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5: Bonjour à tous et à tous, merci de vous connecter sur notre site internet le www.channelafrica.co.za pour suivre Vue d'Afrique, le magazine d'actualité africaine en langue française. Nous émettons depuis nos studios d'Auckland Park en Afrique du Sud des Tato est à la technique et voici sans tarder les principaux titres qui font l'actualité du jour. Deux diplomates de l'Union européenne déclarés persona non grata au Burkina Faso dans un contexte de détérioration des relations diplomatiques. Nous parlerons du Tchad qui annonce la suppression de l'obligation de visa pour les ressortissants africains à compter du 1er janvier 2027. Voilà donc pour les grands titres que j'aurai le réel plaisir de développer, ce après le bulletin d'information présenté par Annie Kalongi. Annie, bonjour.
6: Bonjour Joël.
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6: Bonjour à toutes et à tous et bienvenue à ce bulletin d'information. Au Burkina Faso, deux responsables de la délégation de l'Union européenne ont été déclarés persona non grata. Selon l'agence d'information du Burkina, la décision leur a été notifiée le 14 juillet et ils disposent de 72 heures pour quitter le pays. Explication.

0: reporté au 29 juillet devant le tribunal de Kampala. L'ancien candidat à la présidentielle a refusé d'être représenté par les avocats désignés par le greffe. Kizza Besigye affirme vouloir conserver ses défenseurs habituels, Erias Lukwago et Martha Karua. Mais le premier a été arrêté en juin, tandis que l'ancienne ministre kényane de la justice a été déclarée persona non grata et interdite d'entrer en Ouganda. Le tribunal lui avait demandé de choisir de nouveaux avocats sur une liste de plusieurs centaines de noms. Il a dénoncé une procédure qu'il juge inadaptée et affirme être privé du droit de choisir librement sa défense. Kizza Besigye est poursuivi pour trahison après son enlèvement au Kenya en novembre 2024. D'abord traduit devant une cour martiale, il est désormais jugé par un tribunal civil conformément à une décision de la Cour suprême. Le gouvernement zambien a annoncé le décès de Guy Scott, ancien vice-président et président par intérim du pays en 2014. Il est mort mercredi 15 juillet à l'âge de 82 ans, des suites d'une maladie dans sa ferme près de Lusaka. Compte rendu.
1: Économiste né en Zambie de parents écossais, Guy Scott a été vice-président de 2011 à 2014. À la mort du président Michael Sata, il avait assuré l'intérim à la tête de l'État pendant près de 3 mois. Il était alors devenu le seul chef d'État blanc d'Afrique depuis la fin de l'apartheid et le premier depuis l'ancien président sud-africain Frédéric de Klerk. La constitution zambienne l'empêchait toutefois de briguer la présidence, ses deux parents n'étant pas zambiens de naissance. Il avait été remplacé par Edgar Lungu, élu en 2015. La Zambie se prépare aujourd'hui à une nouvelle élection présidentielle, prévue le 13 août prochain.
0: Rendons-nous au Maroc où le Premier ministre français Sébastien Lecornu effectue une visite officielle de 2 jours au pays afin de consolider le rapprochement entre Paris et Rabat. Accompagné de 12 membres de son gouvernement, il participe ce jeudi à une réunion de haut niveau avec l'exécutif marocain, une première depuis 7 ans. Au programme, un entretien avec le chef du gouvernement marocain Aziz Akanouche, suivi de discussions consacrées à la coopération politique, économique et sécuritaire. Les deux pays souhaitent accélérer la mise en œuvre du partenariat renforcé lancé en 2024 après la reconnaissance par la France de la souveraineté marocaine sur le Sahara occidental. Le volet économique sera au cœur des échanges. Les deux gouvernements feront le point sur les accords d'investissement annoncés il y a 2 ans, notamment dans le ferroviaire, l'hydrogène vert, l'agriculture et l'aéronautique. Pour rappel, les échanges commerciaux entre la France et le Maroc ont dépassé 15 milliards d'euros l'an dernier. Et pour finir, au Niger, 2 journalistes emprisonnés depuis novembre 2025 ont été libérés ce mercredi. Il s'agit de Youssouf Seriba, directeur de publication du média en ligne Les Échos du Niger, et d'Oumarou Kané, directeur du journal Le Harrison. C'est tout pour ce bulletin d'information. Merci de l'avoir suivi.
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3: Bienvenue dans la grande actualité de Vue d'Afrique. Merci d'avoir choisi Vue d'Afrique pour vous informer en français sur Channel Africa. Merci également de nous retrouver sur les réseaux sociaux @ChannelAfrica sur Facebook et @ChannelAfrica1 sur toutes les autres plateformes. La Mauritanie veut faire de la santé un moteur d'investissement pour l'Afrique de l'Ouest. C'est ce qui ressort du Forum régional d'investissement en santé, organisé par le Centre islamique pour le développement du commerce en partenariat avec le ministère mauritanien de la Santé et l'Agence de promotion des investissements en Mauritanie. Les autorités ont placé la mobilisation des capitaux privés au cœur de leur stratégie de transformation du système sanitaire. Pamela Kumba.
4: Réunissant gouvernements, bailleurs de fonds, groupes hospitaliers, industriels, pharmaceutiques et institutions internationales, ce forum intervient dans un contexte marqué par les leçons tirées de la pandémie de COVID-19 et la nécessité pour les pays africains de renforcer leur souveraineté sanitaire. Pour les organisateurs, la santé ne peut plus être considérée uniquement comme une dépense sociale, mais comme un véritable secteur économique, créateur de valeur, d'emplois. Et dans son intervention, le directeur général de l'APIM, l'Agence de promotion des investissement en Mauritanie, Dr. Ta Ahmed Meouloud, a invité les opérateurs internationaux à intervenir, à investir dans les infrastructures hospitalières, les services médicaux spécialisés, l'industrie pharmaceutique et les technologies de santé.

0: liberté. Il a souligné que la Mauritanie offre désormais un cadre favorable grâce à son nouveau code des investissements qui classe la santé parmi les secteurs stratégiques bénéficiant d'incitations attractives. Même tonalité du côté du Centre islamique pour le développement du commerce. Sa directrice générale, Latifa El Bouad Delaoui, a insisté sur la nécessité de bâtir des chaînes de valeur régionales capables de réduire la dépendance des pays africains aux importations de médicaments et d'équipements médicaux. Un enjeu particulièrement important pour les États membres de l'Organisation de la coopération islamique, dont les systèmes de santé demeurent largement tributaires de fournisseurs extérieurs. La dimension économique de la santé a également été mise en avant tout au long de ce forum régional d'investissement en santé, dans l'intervention de Dr Tedros Adhanom, le directeur général de l'Organisation mondiale de la santé. Selon lui, chaque dollar investi dans la santé produit des retombées économiques multiples en améliorant la productivité, la résilience des populations et l'attractivité des territoires. Il a appelé à accélérer les partenariats autour de la production locale de vaccins, de médicaments et des technologies médicales. Pour un des participants, les enjeux du forum dépassent largement les frontières mauritaniennes.
1: L'Afrique de l'Ouest importe encore l'essentiel de ses médicaments, de ses équipements biomédicaux et parfois même de ses compétences spécialisées. Le Regional Health Investment Forum ouvre une réflexion stratégique sur la création d'un marché régional de la santé capable d'attirer les investisseurs, de développer une industrie locale et de limiter les évacuations sanitaires coûteuses vers l'étranger.
0: La sous-région fait face à une double pression, celle d'une croissance démographique rapide et une transition épidémiologique marquée par l'augmentation des maladies chroniques. Les ministres de la Santé présents à Nouakchott, la capitale mauritanienne, ont également plaidé pour davantage d'intégration régionale. Du Sénégal à la Gambie, en passant par la Somalie, les responsables de santé ont insisté sur la nécessité d'harmoniser les politiques sanitaires, de renforcer le capital humain et d'offrir aux investisseurs un environnement réglementaire stable et prévisible. À l'issue de plusieurs travaux, la santé apparaît désormais comme un levier de développement économique autant qu'un impératif social en Mauritanie et dans la sous-région. En accueillant ce forum, la Mauritanie espère se positionner au centre d'une nouvelle dynamique régionale où l'investissement privé devient un acteur majeur de la transformation des systèmes de santé africains. Pamela Kumba pour Channel Africa Actualité.
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4: Deux membres de la délégation européenne à Ouagadougou ont été déclarés persona non grata le 14 juillet et sommés de quitter le territoire burkinabé dans un délai de 72 heures. Si les motifs de cette décision n'ont été précisés, la décision des autorités burkinabées intervient dans un contexte marqué par une détérioration des relations diplomatiques entre le Burkina Faso et l'Union européenne depuis l'adoption par le Parlement européen le 18 juin 2026 d'une résolution intitulée « Persistance de la répression de l'espace civique et des libertés fondamentales au Burkina Faso ». Pour en parler, nous sommes en ligne avec notre correspondant permanent à Ouagadougou, Édouard Samboé. Édouard, bonjour.
5: Bonjour.
4: Édouard, que sait-on à ce stade des raisons qui ont conduit les autorités burkinabées à déclarer ces deux responsables persona non grata au Burkina Faso ?
5: Que l'information a été portée à la connaissance de l'opinion au travers de l'agence d'information du Burkina, un média proche du gouvernement et repris par la télévision nationale et d'autres médias du pays. Tel que c'est sorti, c'est juste donner l'information selon laquelle les deux personnalités diplomatiques sont sommées de quitter le pays dans un délai de 3 jours, mais on n'en sait pas plus. On n'arrive pas à comprendre quels sont les tenants, les aboutissants, quels sont les contours qui ont justifié. Mais ce qu'il s'agit de, il faut quand même préciser que ce n'est pas en fait la chef de délégation elle-même, c'est un adjoint et d'autres personnes aussi. Donc, on comprend aisément qu'effectivement, c'est des décisions qui ont été prises par le gouvernement et communiquées. Et effectivement, l'autre côté également, l'Union européenne n'a pas fait de communiqué. On ne comprend pas ce qui se passe. Donc, les gens sont dans l'attente pour comprendre ce qui se passe.
4: Mais pourquoi les autorités ont-elles choisi l'expulsion plutôt qu'une autre forme de protestation diplomatique ? Ou plutôt, pourquoi ont-elles estimé qu'une simple protestation diplomatique ne suffisait plus ?
5: Non, je pense que par le passé, le gouvernement avait précisé que tout ce qui concernait le Burkina Faso, aucune agence, soit-elle onusienne ou des Nations Unies ou un pays, ne pouvait se prétendre de porter la plume au nom du Burkina Faso, premièrement. Et deuxièmement, il leur avait dit que désormais, toutes les agences qui sont au pays devraient consulter les autorités pour communiquer sur quelques questions que toi. Troisièmement, le gouvernement avait précisé qu'il y a des termes qui sont employés, des concepts qui sont employés. Il fallait adopter ces concepts adoptés par le pays pour parler au nom du pays. Si c'est quand même une organisation qui se trouve dans le pays, serait parti parler au nom du pays. Et quatrièmement, le gouvernement avait déjà demandé, vous vous rappelez de l'affaire Barbara Manzi et consorts, d'autres personnes que le gouvernement avait demandé de partir dans les mêmes lignes en disant que désormais, il n'y aura aucune il y aura autorisation zéro sur tous les individus qui se trouvent sur le territoire national qui se prononcent sur la situation du pays dans l'optique de diviser le pays. Et je pense que c'est une série quand même de décisions qui ont été prises par le gouvernement qui continue à dire que si on ne reçoit pas ce qui est dit par le pays, par les autorités, vous quittez le territoire. C'est-à-dire, c'est une façon de dire, vous parlez au nom du pays sans respecter le pays. C'est une façon quand même de violer la souveraineté du pays. Le pays en droit de vous demander de partir. Ils ont quand même rappelé à tout moment comment les autorités de l'Union européenne ont demandé aux émissaires d'un certain nombre de pays qui se trouvent sur leur territoire, notamment Russie et consorts, à quitter le pays. Donc, ça leur relève en fait des obligations régaliennes et des droits régaliens des États. Et je pense que ça, on ne peut pas demander au Burkina Faso pourquoi avoir opté pour cette décision.
4: L'Union européenne dit ne voir aucun fondement à cette décision et affirme évaluer sa réponse. Quelles peuvent être aujourd'hui les options de Bruxelles, Édouard?
5: Oui, effectivement, les options de Bruxelles, effectivement, c'est retourner à la table des négociations, essayer de comprendre, premièrement, et deuxièmement, essayer de s'engager à respecter les décisions des autorités du Burkina Faso, et troisièmement, d'envoyer des émissaires en remplacement de ceux qui sont partis pour continuer la coopération entre l'Union européenne et le Burkina Faso. Je pense que c'est ça qui est sur le terrain actuellement. Et vous rappelez quand même que l'Union européenne, effectivement, qui vit cette situation aujourd'hui, mais il y a d'autres pays de l'Union européenne qui sont impliqués. On a l'Allemagne qui est toujours là, qui travaille. On a beaucoup de pays, Luxembourg et consorts, qui sont là toujours pour travailler. Je me dis que c'est l'agence de l'Union européenne en tant que telle. Mais des rapports entre le Burkina Faso et des chanceliers de ces pays tiers, il n'y a aucun problème. Je pense que les partenariats se poursuivent.
4: Selon certaines sources, ils ont reçu 72 heures pour quitter le Burkina Faso. Que se passe-t-il exactement pendant ce délai? Quelles sont les étapes qui peuvent suivre généralement l'expulsion de diplomates déclarés persona non grata au Burkina Faso?
5: Oui, déjà, à compter de la période où l'information est portée aux personnes devant quitter, ces personnes ont 72 heures. Donc, les personnes ont reçu l'information. Et après avoir reçu l'information, on commence par entamer les modalités de départ, la recherche de l'avion, les modèles de départ, l'accompagnement et jusqu'au jour de départ. Maintenant, si la personne refuse de partir, les forces de sécurité se présentent souvent à l'entrée pour discuter avec ces personnes et les accompagnent effectivement au niveau de l'aéroport dans le respect et la dignité. Vous vous rappelez que le gouvernement a précisé à tout moment que tout individu qui se trouve sur le territoire du Burkina bénéficie de toute forme de sécurité. Donc, ces mêmes personnes vont bénéficier de sécurité d'accompagnement jusqu'à l'aéroport et pouvoir rentrer sains et saufs chez eux. En respect de la convention de Vienne sur le droit des traités qui demande en fait aux pays tiers qui abritent des chancelleries de respecter ces diplomates, de les accompagner, d'assurer leur sécurité jusqu'à leur rapport. Parce que, comme on le dit, il faut le préciser, le Burkina Faso a toujours martelé que il respecte les conventions internationales qui le lient avec les pays, mais aussi avec les organisations. Et il entend poursuivre ce respect, il entend poursuivre ses engagements et faire en sorte que les gens se sentent en sécurité au Burkina Faso, mais en contrepartie que le Burkina Faso soit respecté et soit aussi respecté comme toute nation égale à elle-même.
4: Et quels sont les principaux projets soutenus par l'Union européenne au Burkina Faso qui pourraient être affectés par cette nouvelle crise?
5: Effectivement, l'Union européenne est engagée dans le soutien de l'action du gouvernement en matière, par exemple, de la formation des forces de défense et de sécurité, l'équipement, effectivement. Il y a aussi l'assistance aux personnes en situation humanitaire. Il y a aussi, au niveau de l'eau et l'assainissement, il y a quand même des projets sur lesquels le Burkina Faso travaille avec l'Union européenne. L'Union européenne travaille. Comme il faut le préciser, le gouvernement a toujours dit que l'Union européenne et les autres partenaires qui se trouvent sur le territoire du Burkina Faso accompagnent le Burkina Faso et non viennent jouer le rôle du Burkina Faso Vous rappelez que ces secteurs relèvent en fait du domaine régalien de l'État et c'est pourquoi ils demandent à ces ingénieurs de les accompagner, de soutenir la politique de développement du Burkina Faso. Il faut rappeler que le Burkina Faso a développé des politiques selon des secteurs et ils demandent des partenaires qui s'engagent dans ce domaine à venir accompagner le Burkina Faso en ce sens et non venir substituer. Et aujourd'hui, il est clair, les autorités l'avancent effectivement qu'aucune chancellerie ne viendra jouer le rôle du Burkina Faso à sa place, mais ils ne n'excluent pas les ingénieurs viennent accompagner le Burkina Faso dans l'élan du développement et également dans l'élan de la construction du Burkina Faso de façon plus générale.
4: Edouard, une dernière question. Peut-être y a-t-il encore des signes laissant penser qu'un dialogue reste possible entre Ouagadougou et Bruxelles?
5: Oui, beaucoup de signes montrent que l'avenir est prometteur. Vous rappelez par exemple que le gouvernement a renouvelé beaucoup il a accueilli beaucoup de diplomates qui sont arrivés. Et le gouvernement a des relations d'État-État avec ces pays membres de l'Union européenne. Et je pense que le gouvernement m'accompagne et appuie. Et ça, c'est vraiment important. Et il faut le préciser, même ce qui se passe avec l'Union européenne de façon générale, ça n'implique pas des relations bilatérales entre le Burkina Faso et les États comme l'Allemagne, les États comme l'Italie, les États comme le Luxembourg, les États comme par exemple le Danemark et consorts qui vivent pleinement et qui travaillent main dans la main avec les autorités du Burkina Faso. Et comme vous le savez, ces pays qui composent aussi l'Union européenne peuvent être en fait le porte-voix des autorités burkinabées pour expliquer effectivement que les choses ont effectivement changé. Il ne s'agit plus de venir en tant que paria pour venir parler au nom des autres, mais essayer de comprendre que les choses ont changé. Il faut évoluer avec les nouvelles autorités. Il faut changer la donne. Comme le dit, il faut mettre à jour son logiciel. Il faut comprendre que la façon dont ces autorités, ces pays européens traitent avec la Chine, traitent avec par exemple le Venezuela, traitent avec les autres pays, qui traitent aussi les pays africains de la même manière, ça permet de changer la mentalité, mais de comprendre que tous les hommes sont égaux, comme le déclare la Charte des Nations Unies, et que quand on est égaux, on peut traiter égal à égal au bénéfice commun, au bénéfice partagé.
4: Edouard Samboït, il était avec vous. Question du Burkina Faso où deux membres de la délégation européenne à Ouagadougou ont été déclarés persona non grata le 14 juillet et sommés de quitter le territoire burkinabé dans un délai de 72 heures, nous l'avons dit. Merci pour toutes vos explications. Je rappelle que vous êtes notre correspondant
5: Merci
4: permanent
5: aussi.
4: À Ouagadougou, Edouard. Au revoir.
5: Merci aussi. Merci.
4: Avant de continuer, l'information, cette petite annonce. 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L'actualité sur Vue d'Afrique, c'est aussi le Nigeria. Une affaire pour le moins étonnante embarrasse les autorités. La police a arrêté Prince Adeniyi Adeyemi, qui se présentait comme le directeur général d'un organisme gouvernemental qui n'existerait pas. Pendant plusieurs mois, cette prétendue agence aurait pourtant collaboré avec des ministères et des institutions publiques. Retour sur une affaire qui soulève de nombreuses interrogations sur les mécanismes de contrôle au sein de l'administration nigériane. C'est un reportage de Gilbert Tamba à Abuja.
6: Comment une agence gouvernementale fictive a-t-elle pu fonctionner pendant plusieurs mois au cœur même de l'appareil d'État nigérian? C'est la question qui agite le pays depuis la découverte du Conseil présidentiel de promotion des investissements étrangers, cette agence fictive, il y a quelques semaines. Prince Adeniyi Adeyemi se présentait comme le directeur général du dit Conseil présidentiel de promotion des investissements étrangers, une structure qui s'est donnée toutes les apparences d'une institution officielle. Selon les autorités nigériennes, cette agence n'a pourtant jamais été créée par une loi, un décret présidentiel ou un quelconque texte administratif. Elle ne figure dans aucun registre officiel de l'administration fédérale. Pour l'opposition nigériane, c'est une histoire regrettable. Oke Iziela est le directeur national adjoint à la communication du NDC. C'est une histoire triste, ce n'est pas ce que nous sommes, cela ne correspond pas à notre identité. Mais comme je l'ai dit avant, ce genre de choses ne peut se produire que sous un gouvernement qui n'a rien à cœur. Car si l'on aime vraiment ce pays et que l'on veut le bien du Nigeria, on ne laisse pas derrière soi de telles traces. On ne sème pas le doute, ou la malhonnêteté. On ne devrait pas agir ainsi. Pourtant, cela n'a pas empêché ses responsables de mener des activités pendant plusieurs mois. Le faux organisme aurait adressé des courriers officiels, organisé des rencontres avec des investisseurs, participé à des événements institutionnels et échangé avec plusieurs ministères ainsi qu'avec des agences publiques. L'affaire a pris une nouvelle dimension lorsque les enquêteurs ont découvert que la structure utilisait des symboles de l'État, des documents administratifs et une communication suffisamment crédible pour convaincre de nombreux interlocuteurs de son authenticité. Stephen Oga est un habitant d'Abuja. Mais dès que j'ai entendu parler pour la première fois, c'était une surprise pour moi personnellement. Cela montre qu'il a parfaitement mis en place son dispositif opérationnel pour aller aussi loin. Cela signifie qu'il dispose sur le terrain de nombreux moyens qui œuvrent à ses côtés. Mais nous devons rester très prudents. Les autorités estiment aujourd'hui que cette organisation aurait exploité l'image de la présidence et du gouvernement pour gagner la confiance des partenaires publics et privés. Les investigations cherchent désormais à déterminer si des avantages financiers ont été obtenus grâce à cette usurpation et si d'autres personnes ont participé au fonctionnement de cette prétendue agence. Cet homme religieux crie au scandale, Sam Ademola. Assez de tout ce que nous entendons selon lequel les jeunes sont les leaders de demain. Ce que nous avons réellement dans ce pays, c'est une corruption endémique, une corruption perpétrée par les personnes âgées. On ne peut pas me faire croire qu'une personne s'est rendue à l'Assemblée nationale pour défendre le budget d'un organe fictif sans avoir été auditionné au préalable. Cet homme s'est rendu au secrétariat fédéral. Il s'est doté d'un bureau. Il est allé à la Banque centrale et y a ouvert un compte. Alors qui trompe-t-il ? L'enquête tente également de comprendre comment plusieurs institutions publiques ont pu reconnaître de fait une organisation qui ne disposait d'aucune existence juridique. Cette situation relance le débat sur les procédures de vérification au sein de l'administration fédérale et sur la coordination entre les différents services de l'État. Pour de nombreux observateurs, cette affaire révèle des failles importantes dans les mécanismes de contrôle administratif. En attendant, cette affaire continue de susciter de vives réactions au Nigeria, où elle est perçue comme un symbole de dysfonctionnement administratif que le gouvernement affirme vouloir corriger. Gilbert Tamba, Abuja, pour Channel Africa Actuality.
4: Merci Gilbert Tamba. Les ministres en charge de l'énergie et économie des pays de la Communauté de développement de l'Afrique australe, SADC, clôturent ce jeudi 16 juillet à Johannesburg leur première réunion ministérielle conjointe. Ces dirigeants régionaux examinent le plan harmonisé pour le renforcement de la sécurité énergétique afin d'accélérer l'accès à l'électricité aux populations de la région. Et c'est un compte-rendu de Kabongo Joël.
7: Malgré les vastes ressources naturelles que compte la région de l'Afrique australe, l'épineuse problématique d'insuffisance en fourniture d'électricité demeure un défi à relever avant de parvenir à exploiter pleinement son potentiel. D'après les experts qui participent à cette conférence, les énergies renouvelables proviennent de sources naturelles et inépuisables comme le soleil, le vent, l'eau et la terre. Elles constituent une alternative propre et durable aux combustibles fossiles, permettant de réduire considérablement les émissions de gaz à effet de serre et de lutter contre le changement climatique. Ces énergies se déclinent en plusieurs grandes familles, notamment l'énergie solaire captée grâce à des panneaux photovoltaïques ou thermiques qui transforment la lumière du soleil en électricité ou chaleur, l'énergie éolienne qui transforme la force du vent pour actionner des grandes éoliennes génératrices d'électricité. Il y a également l'hydroélectricité exploitant le mouvement de l'eau pour produire l'énergie, la biomasse produisant de l'électricité à partir de matières organiques, notamment des déchets végétaux et des bois, ainsi que la géothermie qui extrait la chaleur présente naturellement sous la surface de la Terre. Les participants à cette rencontre ont d'un commun accord conclu que les énergies renouvelables constituent l'option la moins coûteuse et la plus durable pour la production de l'électricité, notamment pour réduire les coûts de sa production. C'est justement dans cette optique la communauté de développement développement de l'Afrique australe, SADC, s'est fixé entre autres objectifs de développer les énergies renouvelables, d'améliorer l'efficacité énergétique et de renforcer l'accès à l'électricité dans toute l'Afrique subsaharienne d'ici 2030. Réunis à Johannesburg, en Afrique du Sud, pour la première réunion conjointe de 4 jours, les ministres en charge de l'électricité des pays de la SADC ont fait du renforcement de la sécurité énergétique et de l'amélioration de sa gestion leur cheval de bataille. Le but de cette rencontre étant d'élargir l'accès à l'énergie et de renforcer la sécurité régionale. Dans son adresse, la secrétaire exécutive adjointe de la SADC pour l'intégration régionale, Angèle Makombo-Ntumba, a affirmé que seulement 35% de la population de la région de la SADC ont accès à l'électricité, insistant sur le fait que sans électricité, la région ne pourra pas atteindre son développement ni s'industrialiser, appelant ainsi aux dirigeants à agir rapidement pour améliorer cette situation.
8: Et nous sommes ici en fait pour discuter de l'énergie comme force motrice derrière l'industrialisation et l'intégration. Quand on parle d'énergie, elle devient l'une des priorités de la vision de la SADC. La sécurité énergétique se compose de 3 ou 4 éléments. Ce qui est important, c'est pour que l'énergie soit disponible aujourd'hui et à l'avenir. Pour les générations futures, il y a 3 points que nous abordons généralement dans le cadre du programme énergétique de la SADC. C'est-à-dire que l'énergie doit d'abord être disponible, c'est-à-dire que sa source principale soit à un stade où il peut être utilisé. Deuxièmement, il est accessible. Les consommateurs, les utilisateurs finaux au niveau national, au niveau industriel, devraient pouvoir accéder à l'énergie, c'est-à-dire la connectivité. Enfin et surtout, c'est que l'énergie soit disponible à un prix abordable. Les gens ou les consommateurs ont les moyens de se payer l'énergie, les tarifs qui sont fixés pour ceux qui sont durables pour le consommateur. Enfin, la question de l'impact environnemental. L'énergie devrait être accessible, être mise à disposition de manière qui a le moins d'impact sur l'environnement.
7: Élargir l'accès à l'énergie et renforcer la sécurité régionale, tel a été le leitmotiv au cœur de cette rencontre. Par ailleurs, les caractères renouvelables de ces énergies, leur faible émission des déchets et des déchets polluants, des gaz à effet de serre, sont des avantages pour la région de l'Afrique australe. Il convient de signaler que du point de vue des enjeux à échelle continentale, les énergies renouvelables offrent une réponse potentielle à la crise énergétique en proposant des alternatives aux combustibles fossiles. Joël Kabongo pour Channel Africa Actualité.
4: Merci Joël Kabongo. Voilà que s'achève la fin de la première partie de Vue d'Afrique. Et la deuxième partie commence avec en tête l'information des sports que revient nous présenter Annick Allongi.
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10: Chers amis sportifs, bonjour. Ce bulletin s'ouvre avec le football. L'Argentine s'est qualifiée mercredi pour la finale de la Coupe du Monde 2026 en renversant l'Angleterre 2-1 au terme d'un scénario spectaculaire mené depuis l'ouverture du score d'Anthony Gordon à la 55e minute. L'Albicéleste a encore trouvé les ressources pour revenir. Enzo Fernandez a égalisé à la 85e minute sur une passe de Lionel Messi avant que Lautaro Martinez n'offre la victoire de la tête dans le temps additionnel sur un centre du capitaine argentin. Ce nouveau retournement de situation confirme la résilience des hommes de Lionel Scaloni, déjà revenu des 2 buts de retard contre l'Égypte en 8e de finale et vainqueur après prolongation face au Cap-Vert et à la Suisse lors des tours précédents. L'Argentine retrouvera l'Espagne en finale dimanche 19 juillet avec l'ambition de conserver son titre mondial. L'Angleterre disputera, elle, la petite finale avec la France samedi 18 juillet. La FIFA a dévoilé le calendrier officiel de la Coupe du monde féminine de moins de 17 ans 2026 qui se déroulera au Maroc du 7 octobre au 7 novembre avec la participation de 24 sélections. Le pays hôte ouvrira la compétition le 17 octobre face à la Nouvelle-Zélande dans le groupe A. Les Marocaines affronteront ensuite l'Allemagne le 20 octobre, puis l'Argentine le 23 octobre. Le plateau est désormais complet avec la qualification des 4 représentants africains issus des éliminatoires le Ghana, le Kenya, le Nigeria et la Zambie qui rejoignent le Maroc. Les matchs de la phase de groupe des huitièmes et des quarts de finale se joueront au complexe de football féminin. Les demi-finales, le match pour la troisième place et la finale se disputeront au stade Prince Moulay El Hassan de Rabat. Cette dixième édition réunira également 5 équipes européennes, 4 asiatiques, 4 de la CONCACAF, 4 de la CONMEBOL et 2 de l'Océanie. Le Gabon tient son nouveau sélectionneur. La Fédération gabonaise de football a officialisé mercredi la nomination du technicien français Sébastien Minier à la tête des Panthères, 6 mois après le départ de Thierry Mouyouma, au lendemain d'une CAN 2025 conclue par 3 défaites en autant de matchs. Explication.
11: Âgé de 53 ans, Sébastien Minier connaît bien le football africain. Ancien adjoint de Claude Leroy en RDC, au Congo et au Togo, il a ensuite dirigé les sélections du Kenya, avec une participation à la CAN 2019, et de la Guinée équatoriale. Plus récemment, il était à la tête d'Haïti, qu'il a conduite jusqu'à la Coupe du Monde 2026. Le nouveau sélectionneur prend ses fonctions dans un contexte délicat, mais avec l'objectif de relancer les Panthères avant les éliminatoires de la CAN 2027. Le Gabon évoluera dans le groupe du Maroc, du Niger et du Lesotho. Les premiers matchs sont programmés en septembre.
10: Autre chose à présent, deux des plus grands noms africains de l'UFC seront à l'affiche dans la nuit de samedi à dimanche à Oklahoma City aux États-Unis. Le Sud-Africain Dricus du Plessis affronte le Nigérien Kamaru Usman dans un combat très attendu dont chez les poids moyens. Compte rendu.
11: Ancien champion de la catégorie des moins de 84 kg, du Plessis effectue son retour après avoir perdu sa ceinture mondiale face à Khamzat Chimaev. En face, Kamaru Usman, ex-champion des poids welter, poursuit son adaptation chez les poids moyens. Le Nigérian reste sur une victoire face à Joaquin Buckley, après un premier revers dans cette catégorie contre Chimaev. L'enjeu est important, le vainqueur pourrait se rapprocher d'un nouveau combat pour le titre mondial des poids moyens, actuellement détenu par Khamzat Chimaev. La soirée de l'UFC proposera également plusieurs autres affiches, dont Jared Cannonier contre Christian Leroy d'Ancan et Chase Hooper face à Mitch Ramirez.
10: Et nous bouclons en mercato. Pierre-Emerick Aubameyang s'apprête à relever un nouveau défi. L'attaquant gabonais de 37 ans va quitter l'Olympique de Marseille pour rejoindre le Deportivo La Corogne, promu cette saison en Liga espagnole. L'international gabonais n'a d'ailleurs pas pris part au déplacement de l'Olympique de Marseille en Côte d'Ivoire, signe d'un transfert désormais imminent. Courtisé également par le club turc de Corum, Aubameyang a finalement choisi de retrouver le championnat d'Espagne où il avait déjà porté les couleurs du FC Barcelone. Auteur d'une saison convaincante avec Marseille, ponctuée de 10 buts et 5 passes décisives en 30 rencontres, le capitaine des Panthères s'apprête à découvrir le 12e club de sa carrière. L'ancien joueur de Dortmund, Arsenal, Chelsea et Al-Qadsia aura pour mission d'aider les Deportivo à assurer son maintien parmi l'élite espagnole. L'Olympique de Marseille devrait percevoir environ 1,5 million d'euros dans cette opération. Et c'est tout pour ce bulletin de sport. Merci de l'avoir suivi. Au revoir.
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4: Le sport, c'est fini, mais l'information continue sur Voix d'Afrique. Merci à tous de rester connectés. Rendons-nous au Niger, où les épreuves écrites des examens du baccalauréat ont débuté ce mardi 14 juillet 2026. Cette année, ils sont 89 158 candidats au plan national, dont 78 327 pour le bac général, 9 513 pour le bac professionnel et 1318 pour le bac technique. Les candidats composent 41 séries et filières et sont répartis dans 208 jurys à travers le pays. Comment se déroulent ces examens qui ouvrent la porte aux études universitaires? Notre correspondant Kabirou Chefouzara nous en dit plus.
12: Effectivement, les épreuves des examens du baccalauréat ont débuté ce mardi 14 juillet sur toute l'étendue du territoire. C'est le ministre de l'Enseignement supérieur et de la Recherche scientifique, professeur Mahamadou Seydou, qui a donné le coup d'envoi à Dosso, région située à 136 km à l'est de Niamey. Dans la capitale, les examens se déroulent normalement. Dr Rabé, enseignant, chercheur et président du jury numéro 59 situé dans la ville de Niamey.
13: Par rapport au lancement, nous sommes tellement satisfaits. Il n'y a pas d'incident, il n'y a rien. Tout s'est passé comme prévu. Des conseils sages ont été divulgués par le gouverneur de la région de Niamey, y compris celui du président du jury. Donc en un mot, nous sommes satisfaits et les candidats se sont réjouis par rapport à ces conseils. À la droite des candidats, donc, je souhaite bonne chance à tous les candidats de ces centres et ceux du Niger en entier. Donc j'attire leur attention à être vigilants, à être cohérents, en mettant en œuvre ce qu'ils ont appris sur les bancs. Et aussi, je les souhaite aussi la chance de pouvoir traiter des sujets.
12: Même réaction pour Dr Lawa Abouba, président du jury numéro 3 de DIFA.
14: Oui, on vient de lancer une école de français pour l'ensemble des filières et tout se passe normal. On a un jury qui est mixte. On a le bac général, vous avez la série C pour laquelle on a deux candidats, la série D franco-arabe pour laquelle on a 27 candidats et la série D4 pour laquelle on a 288 candidats. Maintenant, on a un bac technique aussi composé de quatre filières, F2 électronique, F4 génie civil, industrie pétrolière et gestion de l'environnement industriel. Donc, pour l'ensemble de ces filières techniques-là, on a 185 candidats. Donc, pour la série bac générale, ils sont 327. Pour la série technique, ils sont 185. Donc, d'un total de 512 candidats théoriquement. Bon, pour le moment, Dieu merci, on n'a pas rencontré de difficultés particulières. La seule difficulté à laquelle on fait face, si vous le constatez de vous-même, c'est le problème d'énergie, d'électricité ou vraiment un délestage qui risque de parler dans l'eau.
12: Le secrétaire général de cette région, connu pour ses bons résultats aux examens scolaires, M. Mahamadou Atahiru Meidouka, a attiré l'attention des candidats pour qu'ils comptent sur leurs propres efforts.
15: Parce qu'aujourd'hui, toute la lutte qu'on est en train de faire au Niger, c'est pour vous, c'est pour l'avenir du Niger. Et vous êtes l'avenir du Niger. C'est pour cela qu'on va vous demander pour ce matin et pour ce jour d'examen d'être extrêmement concentré, d'être sérieux, d'être discipliné, suivre toutes les règles qui consacrent cet examen-là pour que vous puissiez accéder à ces études supérieures dont on en a besoin. Certes, c'est un jour d'examen, mais essayez d'oublier ça. Concentrez-vous sur vos questions et les réponses que vous êtes capables de donner. Il faudrait que vous assurez ça. Bonne chance, du courage.
12: Après avoir composé l'épreuve du français, des candidats se disent rassurés.
16: Ce matin, l'épreuve du baccalauréat, comme c'est l'épreuve de français, les trois sujets, de par ma vision des choses, ça a été abordable. Non, ce que je peux leur proposer, c'est juste de ne pas se stresser, de ne pas juste à la première vue de se lancer sur l'épreuve.
17: Non, vraiment, machallah, alhamdulillah, ça va, on arrive à se sortir. Bonne chance pour les candidats, vraiment, bonne chance à nous, et vraiment du courage.
12: Ces épreuves écrites du baccalauréat interviennent après celles du certificat d'études du premier degré CFEPD et le brevet d'études du premier cycle BEPC. Kabirou Chef Zara, Niamey, Channel Africa.
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1: Le Tchad a annoncé la suppression des visas africains à compter du 1er janvier 2027. La mesure a été dévoilée le 15 juillet à N'Djamena par le président Mahamat Idriss Déby Itno lors de l'ouverture du Forum africain de l'eau. Le pays rejoindra ainsi sept nations africaines qui appliquent une exemption totale de visa de ressortissants africains. Le Tchad n'est pas le seul pays qui prévoit de supprimer le visa dès le 1er janvier 2027. En mai dernier, le président congolais Denis Sassou Nguesso avait annoncé la même mesure pour une entrée en vigueur à la même date. Et pour en parler, nous sommes en ligne avec Abdelkerim Koundougouni, leader du mouvement politique Le Pacte des bâtisseurs. Monsieur Koundougouni, bienvenue sur Vue d'Afrique. Bonjour.
2: Bonjour et merci pour l'invitation.
1: Merci de l'avoir accepté. Alors, en tant que leader de l'opposition, saluez-vous cette décision?
2: Une bonne décision reste une bonne décision, quel que soit celui qui la prend. Nous combattons un régime, mais nous ne combattons pas les bonnes idées. Et le fait que cette décision ait été prise va dans le sens de l'histoire, va dans le sens de notre programme à nous aussi en tant que Tchadiens, en tant que panafricains. C'est quelque chose que la jeunesse africaine, justement, avait réclamé pendant des décennies, cette capacité de mobilité des Africains au sein même de l'Afrique. Aujourd'hui, paradoxalement, il est plus facile de voyager hors du continent que de voyager à travers le continent africain. Donc, nous saluons cette décision. C'est une très bonne décision. Même si nous combattons ces régimes, nous soutenons et nous saluons cette décision parce que c'est l'Afrique qui gagne, c'est l'Afrique qui avance, c'est la concrétisation peut-être des aspirations de l'Afrique unie, de l'unité africaine, de l'unité, de l'intégration de l'économie africaine, de la libre circulation des Africains sur leur propre continent. Et surtout, que l'Afrique puisse se centrer sur elle-même, compter sur elle-même avant d'aller à l'extérieur.
1: Je l'ai dit, le Tchad rejoint un nombre croissant de pays africains qui lèvent les visas. Sommes-nous en face d'un véritable changement de vision sur la libre circulation en Afrique?
2: Non, pas du tout. Moi, je pense qu'il faut rassurer les dirigeants africains. Ces frontières qui nous ont été imposées à l'époque coloniale avaient des objectifs autres que les bénéfices de l'Afrique et l'intégration de l'Africaine. Ces frontières ont été imposées dans une optique, une vision de partage de l'Afrique par des puissances qui voulaient protéger leurs précarés. Donc l'Afrique était découpée en précarés des intérêts des puissances extérieures. Maintenant, si l'Afrique veut se réconcilier, l'Afrique veut se réinventer, et si les leaders africains veulent aller vers ce que dit la charte africaine, surtout la vision de ceux qui ont fondé l'organisation de l'unité africaine de l'époque, comme Kwame Nkrumah et les autres, c'était justement de reconstruire l'Afrique selon les réalités africaines, selon les besoins africains et selon des visions africaines, et déconstruire petit à petit tout ce qui a été mis en place à l'époque coloniale et dont on a hérité et qu'on garde et qui devient vraiment un sacré boulet pour l'émergence d'une Afrique nouvelle.
1: Doit-on comprendre que cette décision apporte beaucoup d'avantages, notamment dans le domaine des échanges économiques et commerciaux, M. Koundougouni?
2: Oui, les bénéfices peuvent être assez importants si les pays africains s'organisent bien d'abord à assurer une sécurité, à partager leurs capacités de contrôle des frontières, à mutualiser tous les outils qu'ils ont, eh bien, ça permettra aujourd'hui de pouvoir ouvrir de nouveaux corridors économiques entre les États, de permettre aussi d'augmenter le tourisme interafricain, de développer des services interafricains, de même peut-être permettre la mobilité des entrepreneurs et des investisseurs africains en Afrique. Donc, pour moi, je trouve que cette facilitation des échanges permettra de domper, de développer et de booster l'économie, l'éducation, la santé, le tourisme et surtout la circulation autour de l'Afrique, que les Africains puissent vraiment aller découvrir l'Afrique et s'enrichir en allant investir en Afrique. Franchement, et maintenant, le défi qui reste, c'est de faire en sorte que ceux qui ont ouvert ces frontières, ceux qui ont pris cette décision, puissent ne pas regretter parce que ça ne marche pas.
1: En
2: Donc,
1: parlant des défis, Monsieur Kondogoni, il faut relever que le Tchad, hein, partage des frontières avec des pays en proie à des conflits. Et donc ma question est celle-ci, comment concilier désormais cette ouverture des frontières avec les impératifs de sécurité?
2: justement, les impératifs de sécurité sont solvables. Aujourd'hui, si tous les États africains acceptent aujourd'hui de mutualiser leurs forces, comme j'ai dit, la question de sécurité aux frontières se pose dans la mesure où aujourd'hui, certains États ne peuvent pas poursuivre, par exemple, des criminels, des terroristes à travers les frontières. Il suffit juste que les terroristes traversent les frontières, après, les États ne peuvent même pas les poursuivre. Vous voyez? Donc maintenant, avec cette libre circulation, peut-être il y aura des dispositifs mixtes inter-États qui permettra aujourd'hui à ces différents États de pouvoir mettre des dispositifs pour contrôler davantage ces frontières assez poreuses, qui empêchent nos États aujourd'hui de pouvoir assumer clairement leurs responsabilités en termes d'assurer la sécurité des citoyens et des biens, et surtout la sécurité de ceux qui circulent sur ces corridors. Donc ça permet aussi peut-être aussi, moi je pense, hein, de renforcer maintenant les systèmes de contrôle biométrique. Ça veut dire que ça va maintenant pouvoir identifier chaque citoyen de chaque pays, parce que il va à cela, et quel document qu'il faut mettre en place. Peut-être que ça permettra aujourd'hui de faire une réalité le passeport africain, que tous les États africains puissent identifier totalement tous leurs citoyens et mettre en vigueur le passeport africain qui permettra aujourd'hui justement de voyager à travers l'Afrique sans aucun visa. Moi, je pense que c'est le pas avant l'arrivée du passeport africain. Donc, le fait d'ouvrir les frontières, moi, je pense que c'est le premier pas qui permettra aujourd'hui de réaliser de grandes choses pour l'Afrique.
1: Et donc vous venez de parler en gros des principaux défis pratiques, hein, que le gouvernement devra résoudre pour que cette réforme fonctionne réellement. Il faut rappeler, relever le fait que les autorités n'ont pas encore détaillé les modalités d'application. Est-ce un problème?
2: Pas du tout, pas du tout. Moi, je pense que tout est dans la volonté politique. Tout est dans la vision des choses. Une fois qu'on sait où on va, qu'est-ce qu'on veut, la réalisation, la mise en réalisation, c'est qu'après, même dans le domaine architectural, vous voyez, on imagine, on met les plans et après on construit les maisons. C'est exactement pareil pour les défis dans la réalisation de ces projets. Maintenant, les défis, c'est quoi? Il faut harmoniser des documents entre les États, harmoniser le contrôle, lutter contre la corruption à travers les frontières, essayer de renforcer le système biométrique entre les États, comme j'avais dit, moderniser les postes frontières, peut-être former les agents aux frontières des différents pays pour pouvoir permettre à pouvoir à relever ces défis, définir, comme on appelle clairement, quel document doit être accepté, quel document n'est pas accepté. Vous voyez? Maintenant, moi, je pense que le Tchad, c'est pas sa première expérience, puisque aujourd'hui, dans le cadre de CEMAC, les Tchadiens voyagent au Cameroun avec juste la libre circulation existante, avec juste leur pièce d'identité. Ils voyagent à travers la frontière. J'ai vu beaucoup de gens faire ça. C'est déjà une réalité qui existe à l'échelle, comme on appelle, bilatérale. Maintenant, si nos États ont ces petites expériences, maintenant il faut ouvrir à l'échelle africaine. Ça demande peut-être d'autres efforts, mais moi je pense que il faut encourager. Il faut encourager pour que rien ne devienne impossible pour les Africains et que ces projets-là puissent réussir. Si aujourd'hui, je vous jure, madame, si tous les Africains peuvent circuler librement sur leur propre continent, l'Afrique va décoller.
1: Abdel Karim Koundougouni, merci d'avoir répondu à nos questions sur Vue d'Afrique. Je rappelle à ceux qui nous écoutent que vous êtes leader du mouvement politique Le Pacte des Bâtisseurs. Merci encore, monsieur Koundougouni. Au revoir.
2: Merci, madame. Merci pour l'invitation.
1: Et voilà, sans plus tarder, je cède le micro à ma consœur du service Swahili qui nous parle des gros titres de Darubini ya Africa, le magazine en Swahili. Bonjour Henry.
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0: 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Merci.
1: Asante sana. Merci beaucoup Ayam qui va également parler du Tchad avec son invité sur Darubini ya Afrika. Voilà, place à présent à Kabongo Joël pour l'information économique.
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4: Madame, Monsieur, bonjour. Bienvenue à cette nouvelle édition qui s'ouvre au Tchad. Le président Mahamat Idriss Déby Itno a appelé mardi les dirigeants africains et les partenaires au développement à transformer les engagements en actions concrètes pour relever le défi de l'eau sur les continents à l'ouverture du Forum africain de l'eau organisé à N'Djamena avec la Banque mondiale. Devant plusieurs chefs d'État et de gouvernement, Mahamat Idriss Déby Itno a dressé un constat préoccupant de la situation hydrique du continent, rappelant que plus de 400 millions d'Africains n'ont toujours pas accès à l'eau potable et avertit que les effets du changement climatique pourraient réduire le produit intérieur brut de certaines régions africaines de près de 12% d'ici 2050. Le président tchadien a réaffirmé que l'accès à l'eau constitue une priorité stratégique du programme Tchad Connexion 2030. Il a annoncé la signature prochaine d'un pacte pour l'eau au Tchad qui chiffre à 3,8 milliards de dollars les besoins de financement du secteur sur les 5 prochaines années. Le trésor du Burkina Faso a levé 44 milliards de francs CFA lors de l'adjudication de bons et obligations assimilables du trésor organisé mercredi par Umoa Tri. Titre. Le montant retenu reste toutefois nettement inférieur aux 40 milliards initialement mis en adjudication, un plafond que l'État a choisi de dépasser légèrement au vu de la qualité de la demande. Les investisseurs ont soumis pour 113 milliards de francs CFA, soit un taux de couverture de 284% du montant proposé. Malgré cet engouement, le Trésor n'a retenu que 38,77% des soumissions reçues. Près de 79 milliards de francs CFA de demandes ont donc été rejetées.
5: Les obligations à 7 ans n'ont mobilisé que 2,005 milliards de francs CFA pour un taux d'absorption limité à 14,85% et un rendement de 7,44%, le plus élevé des quatre lignes. La ventilation géographique des soumissions retenues montre que le Burkina Faso lui-même a été le principal contributeur, avec 22,671 milliards de francs CFA répartis sur les trois lignes retenues. La Côte d'Ivoire suit avec 3,286 milliards de francs CFA, devant le Mali 9 milliards, uniquement sur la ligne à 3 ans et le Togo 6 milliards, également sur la ligne à 3 ans. Le Bénin et le Sénégal ont pour leur part apporté des montants plus modestes, respectivement 1 et 2,041 milliards de francs CFA. La Guinée-Bissau et le Niger n'ont enregistré aucune souscription retenue.
4: Au Soudan, un rapport du Haut Commissariat de l'ONU aux droits de l'homme met en garde contre une économie de guerre qui s'appuie sur le contrôle des territoires, des routes commerciales et des matières premières, notamment la gomme arabique, pour générer des revenus, contribuant ainsi à rendre le conflit de plus en plus auto-entretenu. Volker Türk, Haut Commissaire des Nations Unies aux droits de l'homme, estime que les richesses ne font que bafouer les droits humains et alimenter les conflits. Le rapport examine notamment le commerce de la gomme arabique, un ingrédient largement utilisé dans les industries agroalimentaires, cosmétiques et pharmaceutiques. Avant la guerre, le Soudan fournissait environ 60 à 80% des exportations mondiales de gomme arabique brute. Cette filière, qui représente une source de revenus pour des millions de Soudanais, est aujourd'hui fortement perturbée. Au Sénégal, la Banque mondiale a approuvé un financement additionnel de 40 millions de dollars pour accélérer le développement territorial inclusif de Casamance et de Kédougou dans le cadre du projet de développement économique de la Casamance. Ce nouveau financement porte à 85 milliards de dollars l'enveloppe totale du projet qui devrait bénéficier à environ 850 000 personnes dans les deux régions concernées.
6: En Casamance, les investissements porteront notamment sur la réhabilitation des pistes rurales, la modernisation de systèmes d'irrigation, le développement des chaînes de valeur agricoles et le renforcement de l'état civil. À Kédougou, le projet prévoit la construction d'infrastructures scolaires résilientes, l'amélioration de la mobilité rurale et la mise en place de formations professionnelles destinées aux jeunes et aux femmes. Responsables a souligné que la réhabilitation des infrastructures rurales devait permettre de faciliter l'accès au marché, de soutenir les producteurs et de créer de nouvelles opportunités économiques pour les populations locales. Le programme entend renforcer l'implication du secteur privé, en appui à l'initiative du gouvernement visant à développer les chaînes de valeur agricoles et à contribuer à la création de 800 000 emplois agricoles formels à l'horizon 2029.
4: Nous bouclons en Ouganda. Plusieurs demandes d'exonération à hauteur de 4,5 milliards de dollars sont actuellement au niveau du Parlement. Ces demandes concernent l'Uganda Printing and Publishing Corporation, fabricant de la marque Bella Wine, et l'université Ankole Western. Elles ont été soumises mardi par le ministre des Finances, de la Planification du Développement Économique, Henri Musasini, lors d'une séance parlementaire. Selon le ministre, ces demandes s'appuient sur le code de procédure fiscale qui autorise une remise d'impôts lorsqu'un contribuable est dans l'incapacité de régler ses dettes fiscales en raison des difficultés financières sous réserve de l'approbation du Parlement. Le ministre justifie cette requête par la chute de revenus de l'entreprise passée de 19 milliards de shillings à 8 milliards en 2002, puis à 6 milliards, ainsi que par l'importante créance impayée. Plus de 90% des clients de la société sont des entités publiques, dont plusieurs accusent de retard de paiement. C'est par cette note que se referme cette édition. Merci de l'avoir suivi.
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1: Et c'est ainsi que s'achève aussi Vue d'Afrique. Merci à tous pour votre fidélité à l'édition et au magazine. Et un petit rappel, hein, avant de nous quitter, comme à l'accoutumée, nous avons parlé aujourd'hui des deux diplomates de l'Union européenne déclarés persona non grata au Burkina Faso, avec les explications de notre correspondant sur place qui était en ligne. Et nous avons également parlé du Tchad qui annonce la suppression de l'obligation de visa pour les ressortissants africains à compter du 1er janvier 2021. Je suis Joëlle Mouteba. Tato est à la mise en onde de cette édition. À la production du magazine, c'est Guillaume Kabisoso. Et avec toute l'équipe de Vue d'Afrique, on se retrouve demain. Même heure, même chaîne. Au revoir.

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